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1: 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Maar zwemmen in een zwembad is natuurlijk helemaal anders dan zwemmen in zee.
2: We gaan daar eigenlijk lopen door een parcours van 7, 14 of 21 kilometer doorheen de straten van Oostende. We passeren ook langs de Grote Kerk, de Sint-Peters- en Pauluskerk. 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